0: dann klickt euch ins 90s Ibiza Radio jetzt online und daraus auch jetzt eine ganz geile Nummer, die ist so ein bisschen sexy, aber Party pur am Strand. Hier ist Sash mit Encore une fois.
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2: Mesdames, Messieurs, le disc jockey Zash est de retour. Après le succès imprévu du titre It's My Life, il dit merci à tous les autres disc jockeys pour leur coopération fantastique. Un merci particulier à NBG, à Future Breeze et à Jean-Paul. Alors, à votre demande,